0: Ça vous arrive à vous entendre?
1: On va entendre. Oui. Yeah, we found.